0: quoi dois-je parler? Musicocktail? Oh oui, on mélange les musiques extra top de renommée mondiale. Non, univers, hein, carrément. Et c'est sur couleur, évidemment. Et ah bah, c'est Papa Whisky. Ah bah oui, alors là...
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2: Musicien multi-instrumentiste profondément influencé par la musique folk, Marty s'est illustré dans différents projets collectifs, notamment les Croquants et la Barda. Il a intégré le label Irfan. Et pour ce premier album, il nous offre 10 titres tendres, doux, poétiques et réconfortants. On écoute en cercle concentrique avec Simon Mimoun du groupe Debout sur le Zing et c'est mon coup de cœur sur Radio Couleur.

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l'occasion de ses 30 ans de carrière, Nicolas Jules a sorti en mars 2026 un 45 tours intitulé « Marie est indépendantiste ». On écoute tout de suite « Marie ».

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C'est le moment de retrouver Christophe Maé avec Francis Cabrel pour le titre « La boutique des rêves » et cet extrait de l'album « Fête foraine ».

0: Mais c'est quoi ce bordel là? Je pense le champagne. Hein.
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3: Dans son sixième album, Ezequiel Paillès nous emmène au Brésil en adaptant en français plusieurs classiques de la samba et de la bossa nova des années 1950 à 1970. On écoute Patanchi Chipompon et c'est le coup de cœur de Sylvie sur Radio Couleur.

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0: On écoute tout de suite Ben Mazuet, le titre Cette guerre et cet extrait de l'album Famille.
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Bonjour à toutes et à tous et bienvenue dans l'émission L'écho local numéro 433, diffusée le vendredi 5 juin à 13h et à 20h, le dimanche 7 juin à 11h et le mardi 9 juin à 17h. Et bien sûr, vous pouvez la retrouver sur www.couleurfm.com en podcast quand vous voulez, mais également sur Radio Player. Cette semaine, je vous propose la rediffusion d'une émission que j'ai réalisée avec Anne Courel, directrice de la compagnie Ardiane. Elle est venue nous présenter la compagnie Ardiane et les différents projets, dont un qui concerne notre territoire, le Festival international de théâtre ado francophone, Les Inaperçus, qui aura lieu du 29 au 30 juin 2026 à Chamagneux. Mais avant de la retrouver, on écoute Cantique et Flowering Inferno, le titre Cumbia sobre el mar.

0: metteuse en scène, que ça dure quand même depuis un certain temps, que la compagnie Ariadne est à la fois une équipe de création vraiment concentrée et qui a travaillé tout le temps avec des auteurs et des autrices de théâtre contemporain, qu'il s'agisse de leur passer des commandes, qu'il s'agisse de découvrir leurs textes, de leur permettre de rencontrer des habitants, d'écrire avec elles et avec eux, et attachée, donc ça a donné un nombre conséquent de spectacles qui se sont créés au départ à Lyon, puis à Bourg-en-Bresse, et puis à Genève, et puis dans la région Rhône-Alpes, et puis au territoire national. Donc ça continue maintenant depuis plus de 30 ans, et avec toujours, où qu'on soit, une envie de dialoguer avec les gens qui habitent le territoire dans lequel on est installé. Donc là aussi, ça a été le cas dans l'Ain pendant 10 ans, mais ça a été le cas en Orisère, avec une résidence au Théâtre de Bourgoin, et ça a toujours été le cas en Isère, avec un nombre de spectacles très conséquents joués dans les différentes salles iséroises.
1: On vous a vu il n'y a pas très longtemps au Théâtre du Velin à Villefontaine.
0: Oui, tout à fait.
1: Alors, comme vous l'avez dit, la compagnie Ariadne a été créée en 1990, donc c'est même 35 ans.
0: Oui.
1: Pourquoi ce nom, compagnie Ariadne ?
0: Oh, c'est vraiment... Il fallait trouver un nom. Oui, non, c'est un jeu, en fait. On a cherché un nom, on a attrapé un dictionnaire. Comme pour beaucoup, ça commence par le A, donc Ariane. Et à l'époque, la fusée Ariane tombait pas mal. Donc on s'est dit que c'était quand même pas chouette d'avoir un nom de fusée qui tombe. Et quelqu'un a dit, oh, on peut dire Ariane ou Ariadne, qui est tout simplement la manière de... L'Ariane en grec, c'est Ariadne, c'est pas Ariane. On a dit, bah, très bien, Ariane, c'est rigolo, allez hop, c'est parti. Voilà.
1: Alors comment décide-t-on un jour de tomber dans le milieu du spectacle, d'être metteuse en scène et de prendre ce parcours qui n'est pas un des parcours les plus faciles, et d'autant plus à l'heure actuelle?
0: Bah, ça a toujours été, oui. C'est comment on choisit, c'est un peu comme quand on tombe amoureuse, c'est-à-dire on ne décide pas vraiment, en fait. Donc surtout que moi, je n'avais absolument pas prévu qu'un jour je ferais du spectacle vivant. Enfin, j'étais partie pour faire plutôt des études scientifiques. J'étais très bonne en maths, j'étais plutôt... tout le monde pensait qu'un jour je finirais ingénieure ou chercheuse, et voilà. Et à un moment donné, j'ai fait du théâtre. Ma place a très vite été celle de la metteuse en scène. Je suis une très très mauvaise comédienne, je suis beaucoup trop émotive, je pleure pour un rien, enfin, ça ne va pas du tout. Je n'ai rien à faire sur un plateau, je n'ai pas le double cerveau qui me fascine d'ailleurs absolument chez les interprètes. Et la place de la metteuse en scène, c'est une place qui est à la fois dans l'ombre et en même temps une place où on peut avoir un espace pour dire ce qu'on a envie de dire. Donc je pense que ça m'a convenu et que... comme il y a des gens qui ont trouvé que je faisais des spectacles intéressants et ont accepté de les acheter et de les mettre sur leur plateau, j'ai continué. Voilà, c'est tout. Et je continue parce que ça, c'est encore possible. Le jour où ça ne sera plus, je m'arrêterai.
1: Alors, quel est le travail, justement, d'un metteur en scène? Comment ça se passe?
0: Ça, c'est difficile à raconter. C'est d'abord une envie de donner à entendre quelque chose. Donc, ça commence pour moi toujours par le texte, par les mots, soit parce que j'ai une thématique dans la tête, soit parce que j'ai rencontré un texte ou un auteur ou une autrice qui m'a particulièrement émue ou touchée ou qui me semble vraiment raconter quelque chose que j'ai envie de raconter. Donc, il y a parfois commande d'écriture, parfois découverte d'un texte, ou parfois écriture avec un auteur ou une autrice en chemin pendant des répétitions. C'est rêver un projet, en fait, c'est l'imaginer, et puis c'est réunir les gens avec lesquels on va le faire, puisque metteur en scène, ça fait pas tout, loin de là. Donc ça va être dans ce rêve-là qu'on vient un certain nombre de personnes à participer, à trouver une place, que ce soit une place de créateur ou créatrice, que ce soit une place d'interprète. Et puis, je dirais que c'est surtout tenir le fil, savoir pourquoi on veut faire ça, et partager avec les autres pourquoi on veut faire ça, pourquoi on veut raconter cette histoire. Et du coup, se rassembler les différentes idées, les faire s'acheminer et cheminer ensemble, mais dans une direction qui est celle qu'on a choisie. Ça veut dire un peu faire des bêtises avec esprit de suite. Voilà.
1: Ah, j'aime beaucoup cette expression.
0: Peut-être toutes les idées ne sont pas géniales, mais en tout cas, l'intérêt et l'important, c'est qu'on va converger sur un pourquoi et qu'on va... Donc, c'est aussi une mise en ordre, finalement. Ou une mise en musique, ou une mise en chemin, voilà.
1: Et comment se fait le choix, justement? Comme vous dites, vous avez rencontré un auteur ou une autrice, vous avez envie de le mettre en musique, quelque part, pas mise en scène. Alors, comment se fait le choix? Est-ce que vous avez des thèmes de prédilection? Comment ça se passe?
0: Les thèmes, ils bougent avec le temps. C'est-à-dire, je ne parle pas de la même chose maintenant. Il y a des choses qui se retrouvent. Évidemment, on a des obsessions. Tous les artistes ont des obsessions. Si on veut bien les trouver, on les trouve immédiatement. Mais... les thématiques, elles sont aussi ce qui, à un moment donné, me paraît vraiment important à dire, en fait. Donc là, en ce moment, j'ai vraiment besoin de parler de la joie, par exemple, on y reviendra tout à l'heure, de chercher...

0: chercher comment on peut être ensemble, vivre, construire, bâtir ensemble, par exemple. Ça a toujours été important pour moi, mais à d'autres moments, ça a été plus important de faire entendre la parole des filles, par exemple, ou de mettre en scène des héroïnes, de voir pourquoi elles se taisaient. Voilà. Bon, après, il y a toujours la question des mots, de dire, de raconter, de prendre la parole, de s'exprimer, c'est par contre une constante.
1: Alors, comment accueillent les auteurs et autrices quand vous leur dites « j'ai envie de mettre en scène votre écriture » ?
0: Bah, c'est un
1: honneur.
0: Un honneur, je ne sais pas, je ne suis pas sûre que ça... Mais en tout cas, c'est un plaisir. Et puis, c'est aussi un gagne-pain. Et puis, je crois que c'est moi qui leur propose ou qui les choisis. Mais en même temps, je pense qu'on a des affinités électives, de fait. Donc, ça s'est toujours très bien passé.
1: Est-ce qu'il y a des auteurs ou autrices que vous avez repris régulièrement, qui vous donnent envie chaque fois de mettre en scène?
0: Ben là, je reviens de retravailler avec quelqu'un avec qui j'ai déjà travaillé, Julia Mainte. Il y a des chemins, oui. Il y a des chemins communs où je m'aperçois, enfin, des auteurs ou des autrices avec qui j'ai travaillé il y a longtemps. Sont proches de jeunes qui travaillent maintenant avec lesquels il y a des affinités, oui.
1: Alors revenons-en à la compagnie. Alors est-ce que vous pouvez nous expliquer votre projet artistique, hein?
0: Oula, moi je l'ai un peu dit tout à l'heure, hein, ceci dit, c'est un théâtre qui a envie de parler aux gens, qui a envie de leur parler du monde dans lequel ils vivent, de mettre en mots ce qui me travaille et ce qui nous travaille collectivement. De faire aussi un théâtre accessible, et pendant longtemps, enfin ces dernières années, j'ai vraiment cherché à m'adresser à la jeunesse et à faire en sorte que les jeunes qui n'ont ni envie de lire ni envie de suivre leurs parents dans leur choix culturel puissent à un moment donné être touchés par quelque chose qu'on va leur proposer. En ce moment, ce qui m'intéresse, c'est l'intergénération, c'est-à-dire comment on peut profiter à plusieurs, enfants, ados, adultes, d'une histoire qui parle de maintenant, et comment on peut se sentir invité à participer vraiment au processus. Mais ça, j'y reviendrai peut-être tout à l'heure.
1: Alors justement, avant de parler de ces différents spectacles, on va passer à un deuxième titre que vous avez choisi. Il s'agit de Gloria Gaynor, I Will Survive. Pourquoi ce choix?
0: Alors, ben, on va en parler dans les tablés. Donc, le précédent, Cumbia, c'est vraiment le bal, c'est-à-dire ces derniers temps, j'ai vraiment cherché à travailler sur la joie et à proposer aux spectateurs d'être partie prenante d'un moment de joie que nous construisons, une expérience collective de la joie que nous pouvons faire ensemble. Donc ça, c'est le cas du bal, où les spectateurs sont invités à construire avec nous et réussir avec nous un bal, là maintenant, tout de suite, avec ces cinq personnages qui souhaitent faire une expérience joyeuse avec les spectateurs. Et Gloria Gaynor, elle raconte la démarche suivante que nous menons en ce moment avec les tablés, qui est un spectacle qu'on vient de créer, où... non seulement on essaye de vivre ensemble une expérience collective, mais on essaye de questionner ensemble la fraternité, la manière dont nos cultures, nos histoires, nos passés, nos manières de penser peuvent se conjuguer et construire une troisième chose qu'on connaît, quelque chose qu'on ne connaît pas, c'est-à-dire se laisser prendre par l'inattendu de la rencontre avec la culture de l'autre. Et pour moi, c'est vraiment ça, la musique de Gloria Gaynor.
1: Et les tablés, c'est un spectacle qui tourne actuellement?
0: Oui, les tablés, ça vient d'être créé.
1: Ça vient d'être créé. C'était le bal qu'on a vu au Velin.
0: On a joué aussi le bal au Velin, oui. Oui, oui.
1: Alors comment
0: ça avait joué aussi à Saint-Bonnet-de-la-Tour.
1: Et comment
0: le balcon du Dauphiné.
1: Comment les publics accueillent ce genre de spectacle, puisque c'est très joyeux.
0: Ils dansent.
1: Voilà. C'est ça.
0: On dit à la fin du spectacle, au bout de 50 minutes, on dit le bal est ouvert et tout le monde danse. Et moi, ça me fascine et me réjouit à chaque fois autant.
1: C'est une histoire complètement folle. Alors on écoute tout de suite Gloria Gaynor et on revient après sur les tablés.

0: C'était Gloria Gaynor, le titre I Will Survive. Vous êtes sur Couleur dans l'émission L'Écho Local et je suis en compagnie d'Anne Courel, directrice de la compagnie Ardiane. Alors pourquoi ce choix? On a parlé juste avant l'ouverture, alors on va parler des tablés. Qu'est-ce que ce spectacle? On se met à table?
1: Allez. Alors, ben, pour le lien avec la musique, c'est la question du partage des cultures et c'est la question de la créolisation, du métissage et de la créolisation. Avec la musique disco, c'est d'abord une musique de résistance avant que ce soit une musique qui nous fait danser. C'est vraiment dans l'histoire de la musique un moment extrêmement fort où, qui permet une émancipation, qui permet une expression, qui permet à certaines en particulier de s'exprimer, de prendre la parole et de se faire écouter. Après le bal, qui était déjà une expérience collective, j'ai eu envie d'une part d'avoir un vrai texte, donc j'ai passé une commande à une autrice qui s'appelle Julie Amint, qui est quelqu'un qui écrit des pièces de théâtre, en lui demandant de bien vouloir travailler avec nous, moi, trois interprètes et des créateurs, à la construction d'un spectacle qui laisse de la place au spectateur sur la thématique de la fraternité, sur la thématique fraternité-sororité, adelphité bien sûr, et du partage de nos cultures, avec en ayant une attention particulière pour ce qu'Edouard Glissant appelle la créolisation. C'est ce moment où on va se rencontrer en se disant que ni on va fusionner, ni on va se détester, mais on va admettre l'idée que 1 plus 1 va faire 3 et que notre rencontre fera naître quelque chose qu'on ne connaît pas. Qui pour l'instant n'a jamais eu lieu et qui va nous surprendre, et on admet ce déplacement collectif qu'on va faire ensemble. Donc les tablés commencent par c'est le propos de trois jeunes gens qui ont planché sur la question de la fraternité, de la créolisation et du métissage, et qui proposent aux spectateurs de vivre un repas, une tablée collective, en se disant qu'ils en ont marre de l'amorosité, marre de l'entre-soi, de ces moments où on se replie et de cette incapacité qu'on a l'impression de vivre à certains moments, de pouvoir échanger les uns avec les autres. Donc c'est comme ça que ça commence. Après, il se trouve que la fable continue, que nous serons rattrapés par le passé, puisqu'il y a 30 ans, dans leur histoire familiale, des tablées ont eu lieu et ces tablées ont permis à un groupe humain, à un groupe de gens, de mener une lutte collective, enfants, ados, adultes, enfin. Donc on va se raconter des tablés du passé, ou vivre des tablés du passé, et puis peut-être se demander si dans l'avenir on pourrait pas justement faire des gestes collectifs, participatifs et fraternels. Voilà. Donc on mange ensemble sur ces entrefaites, on réussit effectivement à manger ensemble et à partager un repas tous artistes et spectateurs confondus à la fin du spectacle. Voilà.
0: C'est un peu visionnaire, on pourrait peut-être proposer cela à nos gouvernants actuellement, de se mettre autour d'une table, de manger.
1: J'aimerais bien que ce soit visionnaire, j'ai peur que ça ne le soit pas, que ce soit au moins en tout cas un appel à être nombreux, à le rêver et à le mettre en mouvement, à le mettre en œuvre si on peut.
0: Parce que sincèrement, je trouve que cette idée effectivement de confronter ces idées autour d'un repas, c'est une belle manière peut-être d'avancer. Hein. Nos anciens avaient souvent des grandes tablées où ça discutait et on a un petit peu perdu cette façon de faire. Autre projet que vous avez actuellement comme spectacle?
1: Alors, il y en a un qui, de la même autrice, Julie Amint, il y a un autre spectacle qui s'appelle Abordage, qui est déjà plus ancien, qui a fait l'objet d'une coproduction par la MC2, l'Espace 600 et la Rampe à Échirolles. C'est un spectacle pour les salles de classe. Donc, pour lequel on a travaillé avec des collégiens, on s'est immergé dans la vie collégienne avec des danseurs, danseuses et moi-même l'autrice et une comédienne pour essayer d'attraper quelque chose de leur quotidien et du rapport au corps. Et petit à petit, ils nous ont donné un mot qui est le mot la gênance. On est entré dans cet univers où on ne sait pas bien qu'est-ce qu'on fait de ce corps. Quand on est en quatrième ou en troisième, comment est-ce qu'on en parle, comment est-ce qu'on entrevoit, quelle place il prend dans nos rapports avec les autres et tout ça. Et ça donne une petite fable qui se joue dans la salle de classe avec la comédienne sur les tables au milieu de tout le monde et la danseuse, la comédienne et la danseuse au milieu des tables et des chaises. Donc c'est vraiment un moment absolument magique. C'est vraiment un moment magique parce qu'on est tous ensemble, donc on n'est pas très nombreux, on est aux 30 au maximum dans une salle de classe en train de vivre ce petit moment. Voilà, donc c'est un spectacle qu'on aime beaucoup, beaucoup tourner. Il a joué plus de 100 fois. Là, il était un peu interrompu par, mais on ne va pas embêter les auditeurs avec ça, mais par la suspension du passe culture.
0: Mais voilà. C'est important d'en parler aussi.
1: Qui a rempli, qui inquiète tout le monde et qui a fait annuler des dates. Hein. Très concrètement, ça a fait annuler des représentations. Alors, il est reparti en septembre,
0: mais avec des budgets
1: un petit peu diminués. Voilà. Et puis surtout de la part de tout le monde, un doute, puisque là, les projets avaient été bâtis. Quand ça a été coupé, les projets étaient bâtis. Donc, une sensation de construire, fabriquer, poser des projets. Du temps et de l'énergie. Et puis qu'ensuite, on apprenne que ce n'est pas possible finalement. C'était compliqué. Donc là, voilà, une somme, c'est difficile à remettre en route. Voilà. Et ça se remettra en route avec 20 millions de moins.
0: Et c'est toujours des moments qui sont décevants, puisque tout le monde a travaillé sur ces projets. Les jeunes les attendent, les compagnies les attendent. Et d'un seul coup,
1: ça s'arrête.
0: Donc,
1: et les reports ne se font pas toujours. Là, ce qui était prévu en mai-juin, qui a été annulé, n'est pas reporté en novembre, sera reporté mieux en janvier 26. Enfin, ça met un peu le...
0: Ça met un petit peu...
1: Ça ne facilite pas les choses.
0: Voilà. Alors, dans toutes les actions que vous menez, il y a aussi des actions de médiation autour des spectacles. Alors expliquez-nous pourquoi c'est important aussi de travailler autour des spectacles.
1: Alors en fait, c'est souvent intrinsèque, c'est inclus dans le spectacle, c'est-à-dire le bal, les tablés, abordage à un moindre niveau, sont des spectacles pour lesquels nous accueillons des spectateurs, on a des spectateurs complices dans tous ces spectacles, on crée des conditions favorables à l'arrivée d'un spectacle, j'appellerais ça comme ça, c'est-à-dire que ce soit les tablés ou des gens préparent à manger, que ce soit le bal où des complices sont glissés au milieu des spectateurs, c'est des sortes de facilitateurs, c'est des gens qui vont avec nous veiller au sens noble du terme à la bonne entrée des uns et des autres dans la proposition. Parce qu'ils sont amateurs, parce qu'ils ont juste envie, parce qu'ils sont souriants, parce qu'ils ont une petite longueur d'avance sur les autres spectateurs, ils vont être des passeurs. Ils vont, eux, faire l'expérience d'être participés à un spectacle professionnel, donc en général, ça leur fait plaisir. Et puis, ils vont aussi vraiment aider les autres à entrer dans l'histoire. Voilà. Donc ça, c'est une grosse partie de notre travail, puisque c'est des gens que je vais rencontrer avant. Mais ça peut être aussi, je suis en train de préparer en Ardèche avant la... on va faire une soupe partie la veille de l'arrivée des tablés. D'autres fois, on va décorer la salle des fêtes. Une autre fois, on va simplement faire un petit atelier théâtre histoire de se connaître et de se sensibiliser les uns les autres, ou juste aider les spectateurs à ce que les plats arrivent facilement. Ça peut être la circulation des plats, ça peut être le service, ça peut être des phrases ou des interrogations au milieu du spectacle. Donc, on aime beaucoup faire ça. Et après, sur certains projets, dont peut-être, je ne sais pas si on en parle maintenant ou plus tard, un projet qui se déroule à la fois à Villeurbanne et dans le Nord-Isère. Là, il s'agit vraiment de travailler sur une thématique et d'embarquer un nombre conséquent d'adolescents dans la thématique dont je parlais tout à l'heure de la créolisation. Le projet s'appelle tout simplement 1 plus 1 égale 3, et donc il y a des collégiens aussi bien de Villeurbanne que de Tigneux qui vont réfléchir à cette thématique, avancer ensemble, plancher, travailler, expérimenter, explorer des scènes, en parler avec d'autres ou des gens qui vont simplement faire un atelier théâtre à un moment donné, tout à fait en dehors, sur leur temps de loisir, en tant qu'amateur, jeune ou moins jeune, et ensemble on planche. Voilà.
0: Alors, comment...
1: Moi, toute cette matière-là, elle rentre dans ma tête, elle rentre dans la tête de mes collaboratrices et collaborateurs artistes, et ça fabrique la trame d'un projet collectif qui sera partagé au château de Chamanieux, donc au centre plein air. Au mois de fin juin, début juillet, voilà, avec un gros festival ado qui est organisé. Ça, c'est très important, et c'est notre manière à nous de faire de la médiation, c'est que ce sont eux qui organisent avec nous, et ils ont une très forte participation à la construction de l'événement, puisqu'ils choisissent le thème, ils choisissent les invités. Il y a des ados qui viennent de toute la France, il y a des ados qui viennent du Québec, de Suisse, de Belgique, on espère du Bénin. Donc c'est comme un gros rassemblement de troupes d'ados, et bien évidemment du Nord-Isère et de Dijon, de Strasbourg, enfin peu importe. Et ensemble, ils vont partager leurs travaux, leurs réflexions sur une thématique. Ils vont se montrer des extraits de spectacles, mais ils vont aussi fabriquer quelque chose qu'ils offrent au public en déambulation dans le parc.
0: Et donc ça va s'appeler 1 plus 1 égale 3.
1: Ça, c'est le nom du projet. Et sinon, le festival s'appelle Les Inaperçus. Ce sera la 4e édition. En juin 2026.
0: Et autrement, le projet, il est porté dans un collège spécifiquement.
1: Il y a vraiment plusieurs. Il y a beaucoup.
0: Il y a vraiment plusieurs structures.
1: Il y a vraiment plusieurs structures. Il y a trois collèges, quatre collèges, je crois.
0: D'accord.
1: Quatre collèges, quatre classes de collèges. Il y a plusieurs centres sociaux. Il y a des associations de Villeurbanne, centre social, deux centres sociaux dans le Nord-Isère. Enfin, il y a vraiment beaucoup de monde.
0: Et comment vous faites pour coordonner tous ces gens?
1: Il y a une coordinatrice. Voilà. Hein, il y a quelqu'un dont c'est le métier de faire la coordination de ce projet.
0: Il y a un moment donné où ils se retrouvent tous. Comment ça se passe? Il y a des porteurs de.
1: Ils se retrouvent au moment du festival.
0: Ah oui, comment au moment du festival? Oui. Mais en amont, ils préparent quand même des choses, je suppose.
1: Oui, alors il y a, je sais qu'il y a une sortie théâtre commune entre des collégiens d'un endroit parler d'un autre. Il y a des correspondances, il y a des moments où une classe va montrer quelque chose à une autre classe. Il y a un moment où...
0: C'est génial comme
1: moi,
0: truc,
1: je l'ai
0: ça.
1: Fait aussi enchaîner. C'est-à-dire qu'il y en a qui vont commencer l'année sur de la lecture de textes, de matériaux, et vont trier un petit peu. Enfin, ils vont commencer à présélectionner les choses. Et c'est un autre groupe de jeunes qui va l'expérimenter au plateau. Ça peut être une rencontre à un moment donné. Enfin, tout le monde rencontre plus ou moins tout le monde, mais un peu deux par deux, quoi. Et le produit final, enfin la partie visible de cet iceberg, c'est donc fin juin, début juillet.
0: Est-ce qu'il y a une base de volontariat, je suppose ?
1: Ah, c'est complètement volontaire.
0: C'est pas des choses imposées au collège. Alors, dans le même ordre d'idées, vous avez aussi un labo ado.
1: Oui, c'est celui-là. C'est celui-là. Ce labo ado, il tourne depuis 2015. Et donc, il est composé d'un noyau de jeunes qui ont entre 12 et 17 ans et qui sont une petite vingtaine. Et autour d'eux, ils vont proposer, par exemple, en juin dernier, ils ont proposé à un groupe de jeunes de Villeurbanne de venir avec eux préparer le festival 26 sur place à Chamagneux, par exemple, des choses comme ça. C'est-à-dire ils font des invitations, des sorties, ils réfléchissent, ils construisent, ils bâtissent, ils défendent leur festival, ils invitent les autres et après ça a lieu.
0: Voilà, puis comme c'est la période 12-17 ans, après il faut un tuilage pour laisser la place au suivant.
1: Il y a des grands, il y a quelques plus âgés, 18, 19, 20 ans, qui sont encore un peu par là, qui sont moins souvent, mais qui continuent de faire la transmission.
0: Alors j'ai vu aussi qu'il y avait, alors je ne sais pas si elle existe toujours, une radio passage.
1: Ah, alors c'est pas nous qui l'a, c'est la radio qui est à Saint-Priest.
0: Pluriel,
1: Radio Pluriel, qui est une très chouette radio. Et en fait, c'est un projet culture et santé qui est mené par un artiste qui travaille avec nous. C'est quelque chose qui est resté de mon passage à Saint-Priest et qui
0: continue.
1: Qui est un très très chouette projet qui continue, voilà, qui permet à des gens de s'exprimer régulièrement sur cette radio, de construire des petits podcasts. Enfin voilà, c'est un projet très doux, c'est un très joli projet doux. Voilà.
0: Oui, on a l'impression qu'on a pas mal de douceur avec vous. On va faire une nouvelle pause musicale et cette fois-ci, alors on change de registre, on part avec Beyoncé ou Run the World. Pourquoi ce choix ? Et on en parle tout de suite après.
1: C'est tout simplement c'est une des musiques qui faisait partie du spectacle Ces filles-là. Et c'est resté comme une sorte de morceau un peu iconique que d'une part les jeunes filles aimaient énormément, puisque c'est un spectacle où on avait 20 jeunes filles sur 20, jeunes, 20 femmes sur scène, dont 12 comédiennes et 8 adolescentes. Il y a pas mal d'adolescentes bergaliennes qui ont participé à cette aventure, selon les dates. Il y en a qui ont été jusqu'à Villefranche, je crois. Il y en a quelques-unes qui ont... Parce que normalement, il s'agissait toujours d'inviter des jeunes filles de la ville dans laquelle nous étions tournées. Mais les bergaliennes se sont bien illustrées, elles ont bien suivi. Il y en a qui étaient jusqu'à Givors, il y en a toujours une ou deux qui suivaient quand même le projet, même quand on était loin. Et de Villefontaine aussi, d'ailleurs, ça avait été le cas aussi au Velin. Je les revois, je m'aperçois maintenant qu'elles sont parfois dans des écoles de comédiennes, ou au contraire qu'elles m'écrivent qu'elles sont parties vivre ailleurs, enfin voilà. Et donc, c'est aussi une très chouette aventure, ça.
0: Et c'était voilà. Quoi comme projet ? Ça consistait en
1: c'était
0: quoi ?
1: Ces filles-là. Ça, c'est la tournée du spectacle Ces filles-là. C'est un texte d'Evan Placet, qui est un Anglais, un dramaturge anglais, dont j'ai monté deux pièces. J'ai créé ces deux pièces qui ont été jouées pour la première fois en France, quoi. Et cette pièce a énormément tourné. C'est une pièce qui a tourné plus de 130 fois, avec à chaque fois des adolescentes différentes. Voilà. Mais les bergaliennes et les nord-iséroises ont une place particulière dans cette aventure, puisqu'on avait pas mal joué là et surtout répété là. Voilà.
0: Eh bien, on écoute tout de suite Beyoncé, c'est sur Couleur.

0: C'était Beyoncé, We Run the World sur Couleur. Nous sommes en compagnie d'Anne Courel, directrice de la compagnie Ardian et metteuse en scène. Alors, vous m'expliquiez hors antenne, effectivement, que ça avait été un projet magnifique.
1: Ah oui, complètement.
0: Alors, parlons de nos ados.
1: Alors, effectivement, c'est la période qui a commencé à peu près en 2012 où je me suis vraiment intéressée à ces adolescents. Entre autres parce que arrivé au théâtre de Saint-Priest, il y en avait un qui avait jugé pour un spectacle qui n'était pas le mien, que je ne faisais qu'accueillir. À un moment donné, un jeune homme tout en haut de la salle a décidé de se mettre tout nu. Il a donc évidemment été regardé par la totalité des 500 autres qui se sont intéressés à son anatomie, et je me suis dit que il y avait quelque chose à réfléchir et travailler sur le pouvoir. Qui a le pouvoir? Est-ce que c'est sur la scène que ça se passe ou est-ce que c'est dans la salle?
0: Et pourquoi il a fait ça, vous avez su?
1: Ah, pour se faire remarquer. D'accord. Mais il a parfaitement réussi, et c'était une réussite magistrale. Donc du coup, je me suis dit, bah voilà, faut creuser cette question, d'autant que dans cette ville là c'était quand même très important vu la proportion de jeunes dans la population. Et le peu de jeunes quand même qu'on voit dans les salles, hein, pour avoir tourné, je l'ai dit tout à l'heure, je commence à avoir une carrière un peu longue.
0: Hélas.
1: On joue quand même beaucoup devant des têtes blanches. Donc du coup, voilà, je me suis dit, c'est vraiment le moment, il faut absolument trouver la passe, trouver l'endroit qui fait que le théâtre n'est pas une discipline scolaire à laquelle on est contraint, enfin vers laquelle on est contraint de se tourner parce que le professeur de français l'a proposé, et ça peut nous appartenir et on peut y trouver une place. Donc... la compagnie faisait depuis longtemps des travaux d'écriture parallèles avec des habitants, des habitantes. On l'avait fait longtemps comme ça. C'est comme ça que ça a eu lieu d'ailleurs ici, beaucoup. J'ai commencé à fabriquer vraiment des projets en direction des ados et à me dire que c'était pas la mode à l'époque. Maintenant, c'est vraiment la mode. Mais à l'époque, quand on disait à un programmateur « j'ai un projet de théâtre pour les ados », il trouvait qu'il pouvait soit aller voir les spectacles des adultes, soit aller voir les spectacles des enfants, mais qu'entre les deux, c'était pas très intéressant. Mais les Québécois et les Belges avaient déjà bien réfléchi sur cette question. Les Anglo-Saxons avaient une petite longueur d'avance, et c'est comme ça que j'ai découvert donc des textes. Les textes d'Evan Placet, donc j'en ai monté deux. Et commencer à me dire que des sujets particuliers pouvaient les intéresser, que c'était légitime. On a bien, enfin maintenant, en tant que femme d'âge mûr, il y a des choses qui m'intéressent, qui n'intéressent absolument pas les ados, et vice-versa. Et donc de chercher et dans le fond sur les sujets, et dans la forme sur la manière de leur proposer. Donc ça m'a fait faire des pas de côté, ça m'a amené justement à découvrir Beyoncé. J'avoue que j'écoutais pas Beyoncé tous les matins, j'avoue qu'il y a des choses que... je connaissais moins, ça m'a amené aussi à mettre un peu de chorégraphie dans les spectacles, ce qui n'était pas le cas précédemment, et à découvrir tout un pan de la littérature et à me dire que ça m'intéressait de connaître ce répertoire, voire de le développer. Donc j'ai fait un projet avec des Belges et des Québécois à l'époque, on a ensemble demandé à une autrice de venir écrire pour nous, avec nous et plusieurs groupes d'ados à travers les deux continents. C'est un projet vraiment qui ensuite a tourné avec une distribution binationale en France, au Québec et en Belgique. Et parallèlement à ce travail de mise en scène et de tournée de spectacle, j'ai cherché la place que je pouvais leur laisser dans le processus de création, voire dans les spectacles. Donc ces filles-là, il y avait 8 filles à chaque fois, qui parfois n'avaient jamais fait de théâtre, et c'était très bien ainsi, puisqu'on parlait d'une histoire de harcèlement, et que pour moi, s'il y a harcèlement, c'est parce qu'il y a du silence, et que... pour moi, elle représentait la majorité silencieuse et nous renvoyait cette majorité silencieuse qu'on n'est pas capable d'écouter, de voir, qui est complètement transparente et qui fait que toutes ces histoires de harcèlement, enfin, quand elles s'arrêtent, si on se met à parler, ça s'arrête net. Voilà, donc c'était vraiment une joie d'accueillir à chaque fois ces adolescentes. On l'a fait dans plusieurs projets. Et parallèlement, ça nous a amené à chercher des thématiques qui pouvaient les intéresser. Donc il y a eu ensuite, pendant la période Covid, donc c'est un spectacle qui n'a pas été vu énormément, puisqu'il est né en plein milieu du Covid, un spectacle sur le service militaire volontaire aussi, qui est de notre place à nous, en tout cas de la mienne. Cette question de l'armée paraît très lointaine, paraît on a des jugements, des points de vue, et en même temps, quand on écoute les jeunes, c'est bien de pouvoir leur laisser la place aussi. Ils ont un rapport ambigu et ambivalent avec cette question de l'ordre et de la discipline, et c'était vraiment intéressant de pouvoir faire ce spectacle et de parler avec eux, puisqu'à chaque fois, c'est non seulement jouer, mais c'est aussi les voir en bord de plateau et parler avec eux après. Voilà, et donc ce sont des... et le spectacle Abordage, dont j'ai parlé tout à l'heure, par exemple, qui s'est vraiment créé avec eux, et qui m'amène dans ce projet Norisérois et le développement de tout ce travail autour de 1 plus 1 égale 3, et autour du festival Les Inaperçus, à faire en sorte qu'ils aient le plus de place possible dès le début. C'est-à-dire qu'on s'aperçoit que s'ils sont auteurs, autrices, ou simplement initiateurs d'une idée, parce que ça va partir d'eux, parce qu'ils ont participé au premier pas, parce qu'ils ont rencontré l'auteur. Il y a quelque chose qui leur appartient, qui est absolument indispensable, et quelque chose qui ne leur arrive pas dessus. C'est pas une commande, c'est pas des adultes qui parlent pour eux, c'est vraiment eux qui ont quelque chose, qui peuvent s'en saisir et qui peuvent avancer. Voilà. Donc c'est comme ça qu'on a développé une manière d'être et de travailler avec des ados parfaitement volontaires, complètement hors cadre et hors sol, et essayer de leur laisser le plus de place possible.
0: Alors on dit souvent que les ados, c'est des gens qui scrollent sur Internet et qui ne sont pas actifs. Et moi je m'aperçois, parce que vous n'êtes pas la seule à vous lancer dans ces projets avec les ados, on s'aperçoit que quand on les sollicite, ils ont quelque chose à dire. Il faut juste leur donner les espaces.
1: Oui, et puis trouver l'endroit, c'est ce que j'essayais de dire tout à l'heure, où ils sont au début. En fait, il faut qu'ils soient vraiment... Il faut vraiment leur laisser de la place au démarrage.
0: Quel type d'adolescents ont répondu présent à ce genre de projet?
1: Ah, c'est vraiment très variable.
0: Toute classe confondue, toute origine.
1: Après, nous, on essaye de s'adresser aussi à des groupes de gens qui sont différents sur le plan sociologique, sur le plan de leur histoire, sur le plan de leur âge. Et il y a quand même des constantes. C'est-à-dire, je me souviens de la parole d'une dame à Chamagnul, il y a 2 ans, un an et demi, découvrant le travail qui avait été fait par les ados en déambulation dans le parc, donc avec des petites stations, des spectacles d'une dizaine de minutes. Les spectateurs étaient conviés à découvrir des spectacles différents, mais tous faits par ces bandes de jeunes. Elle était subjuguée par tout ce qu'ils avaient à dire, elle disait, mais ils ont tout ça à dire. Oh là là, elle était sidérée par le fait qu'ils avaient tant de choses que ça à dire. C'est vrai qu'on leur laisse beaucoup de place, ils ont presque trop de place là. On les voit, leur image est partout, on s'appuie sur leur image, on se sert de leur image, je pense qu'on se sert d'eux, on se sert de beaucoup de choses, et sans doute aussi de leur capacité à scroller, mais on les écoute pas tant que ça.
0: Ouais, voilà. Voilà, moi je pense que c'est là où est le gros problème, c'est qu'on ne les écoute pas, ils ont tant de choses à nous dire, et peut-être à nous ouvrir les yeux, parce que eux, effectivement, même s'ils scrollent, ils ont aussi une autre vision des choses, qui est la leur, d'un ado qui a entre 12 et 17 ans, et nous, comme vous dites, on est des femmes d'âge mûr, on oublie peut-être un petit peu quand on avait 12 ou 17 ans.
1: Oui, tout à fait. Puis je pense surtout que les choses ont énormément changé.
0: Et puis les choses
1: ont
0: et
1: tout. Ils sont assaillis par des peurs qui me paraissent parfaitement énormes. Je pense que c'est aussi la question des outils, c'est-à-dire quels sont les outils. Est-ce qu'ils osent se servir des outils qu'ils ont à disposition? Est-ce qu'ils ont les outils?
0: Ou ils s'en servent mal?
1: Je ne sais pas s'ils s'en servent mal.
0: On leur apprend pas à s'en servir.
1: Oui, ils n'y pensent pas aussi. Enfin, je pense que c'est aussi il y a des outils qui dont ils se servent très bien. Et puis à certains moments. Et que nous, on ne connaît pas bien. Et puis, mais il y a aussi les mots. Et moi, je continue de penser. Alors, ça, c'est. Je continue de penser que les mots, c'est quand même ce qu'on a inventé de mieux pour arriver à trouver sa place. Voilà.
0: Mais je pense aussi qu'il manque, et vous travaillez là-dessus aussi, c'est intergénérationnel. C'est-à-dire qu'à un moment donné, il faut qu'on échange nos savoirs, les uns et les autres. Parce que les jeunes ont à nous apprendre et nous, on a à leur apprendre aussi. Il ne faut pas que chacun reste sur son pré et puis dise « moi j'ai raison ». C'est pour ça que j'aime bien aussi...
1: Au moins qu'on communique.
0: Voilà, j'aime bien aussi l'histoire des tablés, parce que c'est ça aussi, c'est qu'à un moment donné, on communique. On n'est pas chacun derrière son écran à détenir la vérité, je pense.
1: Oui, tout à fait.
0: Ce spectacle sur les filles, ça mériterait, au vu de l'actualité, qu'il retourne. Parce que le harcèlement, il y a 5 ans, il est toujours là. Et maintenant, on commence à en parler beaucoup plus qu'il y a 5 ans.
1: Oui, c'est pour ça que moi, je suis très heureuse et très fière d'avoir fait ça en 2017. Mais je pense que là, maintenant, il y a énormément de pièces qui ont été écrites, de gens qui les tournent, d'initiatives qui ont été prises à beaucoup, beaucoup d'endroits. Enfin, je crois que... C'est très bien, ça. Enfin, moi, je pense qu'il y a une... En tout cas, dans le monde artistique, il y a beaucoup de gens qui s'en sont saisis, très bien saisis, et ça donne des œuvres chouettes qui sont vraiment très partagées. Donc, voilà.
0: Dans le même ordre, je ne sais pas si...
1: Pour moi, c'était bien de démarrer tout ça, mais maintenant, je suis partie vers autre chose.
0: Il y a le collectif de l'Âtre aussi qui fait beaucoup de travail là-dessus. On va écouter Orelsan, donc en résonance à ce qu'on vient de se dire, je suppose.
1: Oui, d'une part parce qu'il sait se servir des mots, et puis... Est-ce qu'il faut dire ce qui ne va pas ou est-ce qu'il faut ensemble se réjouir de pouvoir communiquer et sur la base de cette communication qu'on arrive à partager, se dire qu'on va réussir d'une part à voir que tout ne va pas mal et puis peut-être agir et faire quelque chose.
0: Et bien justement, avec Orelsan, tout va bien et c'est sur couleur.

0: C'était Orelsan, Tout va bien, et on va se dire que tout va bien sur Couleur avec Anne Courel, directrice de la compagnie Ardiane et metteuse en scène. Alors maintenant on va parler littérature.
1: Ben ça va avec ce qu'on vient d'entendre, c'est-à-dire que je pense que les mots peuvent raconter beaucoup de choses du monde comme il va pas bien justement. La compagnie a, comme je le disais tout à l'heure, soit passé, mais très très tôt d'ailleurs, avant les années 2000, dès les années 90, on a déjà passé des commandes et fait venir des auteurs et autrices pour rencontrer les gens dans les villages de l'Ain où on était installés à l'époque. Ensuite, quand on était en résidence à Bourgoin, il y a eu une très très belle aventure avec un auteur qui est venu me rejoindre. On avait choisi avec pas mal de gens d'ici de travailler sur l'errance et l'adolescence au fil de réunions publiques de qu'est-ce qu'on pourrait bien faire avec du théâtre contemporain, une compagnie installée là, qu'est-ce qu'on fait. Et donc ces thèmes étaient sortis et j'ai proposé à un auteur qui s'appelle Sylvain Levé de venir écrire en marchant dans la ville. Ça avait donné vraiment des choses très magnifiques. Il y avait des valises de mots dans les gens ont participé à un feuilleton. Il y avait des valises un peu partout dans la ville où les gens ont donné des petits textes, ils ont offert des petits textes à l'auteur. Il y a des gens qui ont fait un atelier théâtre, des gens qui ont lu Alice au Pays des Merveilles, il y avait des ados, il y avait des jeunes, vraiment un peu partout. Un atelier d'écriture qui était absolument magnifique, qui a donné une pièce qui s'appelle toujours Alice pour le moment, qui a été éditée ensuite, que moi j'ai créée au TNG à Lyon, que j'ai tournée pendant 4 ans. Et toujours, même si cette pièce parle d'une famille qui arrive du Chili, je sais profondément, et sans doute que les gens me racontent ça, que ça parle profondément de Bourgoin-Jallieu et de étendu, hein, parce que c'était vraiment aussi, on était sur tout le territoire, équivalent à la CAPI. Voilà, et donc ces aventures d'écriture, moi je les ai toujours beaucoup aimées, surtout quand on a le temps de choisir le sujet, d'écrire ensemble, qu'un auteur s'en saisisse, qu'on l'édite, qu'on le joue, qu'on le tourne, et que dans toute la France on dise, oh ben voilà, ça c'est le produit du travail avec les habitants de Bourgoin-Jallieu. Et voilà, ces aventures ont toujours été très chouettes. Elles se sont beaucoup développées avec certains qui ont vraiment écrit sur une thématique avec des gens. Et des pièces sont nées. Il y a plusieurs pièces comme ça qui sont nées, qui ont été éditées pour des collégiens, pour des jeunes. Il y en a une qui est née aussi, je parle des expériences qui sont passées sur les communautés de communes Bièvre-Est, Isère, et il m'en manque une sur ces trois communautés de communes.
0: Les Val du Dauphiné.
1: Ça allait d'Aprieux, en tout cas, ça allait d'Aprieux jusqu'à Pommiers-Beaurepaire. Donc c'était quand même un territoire très grand où plein d'enfants ont illustré une pièce de Luc Tartare, des collèges. Voilà, donc c'est vraiment des très très belles aventures. Et j'ai beaucoup d'amitié pour et les gens qui ont participé et pour les auteurs et autrices qui ont écrit tous ces textes qui sont de fait à la fois poétiques et en même temps qui racontent la vie de tout le monde, enfin, et qui sont partis de sujets des préoccupations des uns et des autres. Voilà, donc je me suis toujours intéressée à ça au point d'être maintenant pilote d'un prix qui s'appelle Colidrame. Ce prix Colidrame, il existe depuis longtemps et il consiste à proposer à des jeunes gens d'être jury d'un prix littéraire. Donc plusieurs pièces sont lues par des adultes qui établissent une liste parmi tous les pièces qui ont été éditées l'année précédente à destination des adolescents. Parmi ces pièces, on en sélectionne 3 ou 4, maintenant 3, et ensuite elles sont proposées aux collégiens qui les lisent, qui les expérimentent au plateau avec un artiste, puis ils font entre eux quelque chose d'assez chouette et dont la démocratie pourrait s'inspirer, c'est qu'ils vont défendre leur texte chéri à l'argument positif. Donc c'est la pièce qui aura reçu le plus d'arguments positifs du plus d'ados possible qui va donc être lauréat ou lauréate de l'année. Voilà. Donc là en ce moment ils lisent 3 pièces, ils commencent cette année, là ils vont lire 3 pièces et ce sera une lauréate puisque ce soit 3 pièces écrites par des femmes. Et ce sont des pièces qui sont à la fois choisies par des professionnels, sélectionnées, donc de très exigeantes et de qualité, et qui sont lestées en plus de l'avis des collégiens. Donc on n'est pas les seuls à faire ça en France, et du coup j'ai eu envie de réunir tous ces gens qui croient à la littérature théâtrale jeunesse, tous ceux qui savent que c'est une littérature qui parle quand même vraiment très directement aux jeunes, et on a fabriqué, est né un réseau qui s'appelle Propulsion, qui est piloté par la compagnie, aider au plan national de gens qui, partout, hein, il y a des Nantais, il y a des gens dans les Hauts-de-France, il y a des gens dans le Midi, il y a des gens dans le Sud-Ouest, donc tous ces prix qui ont un petit peu ce même profil, c'est-à-dire qui s'intéressent à la vie des jeunes, se réunissent en réseau pour que le plus de gens possible entendent parler de ces pièces qui sont doublement sélectionnées par des adultes et par des jeunes, et les faire circuler, et faire en sorte que le plus de metteuses en scène puissent s'en saisir et se dire « mais oui, mais je peux monter ce texte-là » et que les directeurs de théâtre puissent dire « ah bah ça m'intéresse » puisque un texte qui est à la fois sélectionné par des professionnels plus lesté de l'avis positif de jeunes gens, ça va forcément marcher. Voilà, donc c'est une forme d'incitation à faire circuler et à développer ce répertoire théâtral pour la jeunesse qui est quand même d'une très grande richesse et qui est très très méconnu.
0: Encore un très beau projet, parce que quand j'ai fait un petit tour sur votre site internet, je me suis dit « mais elle est de partout, en fait, Anne Courel. »
1: Alors, je ne suis pas toute seule. Hein, oui, non, mais c'est parfaitement impossible de faire tout ça en étant...
0: Passionnée, avec des idées, à chaque fois, il y a une idée qui s'endort, il y en a une autre qui se réveille.
1: Absolument, mais je suis vraiment très bien entourée. Voilà, je suis entourée de plein d'artistes et de gens qui sont super.
0: Alors, on arrive au terme de cette émission. On va terminer avec un dernier titre. Alors là, cette fois-ci, c'est vous qui avez choisi l'artiste, mais c'est moi qui choisis le titre. On termine avec Cesaria Evora.
1: Ben, elle résume, je pense, tout ce que j'ai dit, et c'est la marraine des tablés. Les tablés, c'est vraiment un acte de partage et de fraternité que j'ai envie de... Une très belle aventure de partage avec les autres. Voilà.
0: Eh bien, merci d'être passé nous voir. On retrouve toutes les infos sur www.cie-ardiane.fr. Merci à William Guillaume pour la technique. Et on termine avec Saudade.

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1: 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Pour plus de détails, rendez-vous sur www.letriolet.fr.

0: Le matin du mercredi 17 juin, l'association Jaspire vous propose de rencontrer l'avocate Maître Anna Corroyer en permanence juridique dès 9h à la fabrique à Saint-Jean-de-Bournay. Plus d'informations sur https://jaspire.com.
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0: Le jeudi 18 juin à 20h15, l'association Philo et Partage vous invite à la salle des fêtes de Saint-Alban-de-Roche pour une soirée débat autour de la question « La laïcité est-elle indispensable à notre République ?» Pour en savoir plus, rendez-vous sur www.philoetpartage.fr. Le vendredi 19 juin, l'école de musique de Tignes-Jamézieux vous propose de vous rendre à 20h au Triolet pour écouter ses chorales adultes-enfants se réunir le temps d'un concert. Pour plus d'informations, rendez-vous sur www.letriolet.fr. Pour célébrer la fête de la musique, la SMAC Les Abattoirs à Bourg-en-Jallieu vous propose une après-midi festive et musicale le dimanche 21 juin. Dès 14h, l'ambiance est posée avec le DJ set de Postangone, suivi du concert du groupe Plastic Boom Boom à 15h. Pour plus de détails, rendez-vous sur www.lesabattoirs.fr. Jusqu'en juillet 2026, préparez-vous à danser. La saison culturelle Engrangeons la musique, qui fait voyager les concerts dans les zones rurales du Bugey et du Nord-Isère, est de retour. Retrouvez le programme sur www.engrangeonslamusique.fr.

0: à l'occasion des championnats de France de cyclisme élite qui auront lieu du 25 au 28 juin 2026 sur les routes de notre partenaire les Vals du Dauphiné. Nous sommes allés à la chapelle de la Tour pour l'inauguration d'un panneau assez spécial. Et pour en parler, je suis avec Monsieur le Maire. Bonjour.
1: Bonjour, bienvenue à la chapelle de la Tour. Écoutez, aujourd'hui on s'est retrouvé sur notre commune pour le dévoilement du panneau de la Côte de Béjuy. La Côte de Béjuy, ça va être le passage emblématique pendant les championnats de France de vélo au mois de juin, du 25 au 28 août. Et c'est une côte qui va être emblématique pour les coureurs cyclistes.
2: Alors c'est déjà une côte emblématique pour les habitants du territoire.
1: Ouais, tout à fait, c'est une côte qui est connue. Alors d'habitude c'est la montée de Béjuy et ça a été renommé spécialement la Côte de Béjuy parce qu'on a une montée d'un kilomètre à plus de 8% de pente.
2: Donc vous avez marqué le coup pour un événement qui est assez incroyable.
1: Exactement, on est à J-30 aujourd'hui du début des championnats de France de vélo et on va avoir toutes les stars du peloton français qui vont être à la chapelle de la Tour et qui vont emprunter cette côte de Béjuy. Donc on espère bien avoir des beaux moments à vivre dans les prochaines semaines.
2: En tant que maire, c'est une fierté d'accueillir un tel événement sportif?
1: Ouais, bien sûr, c'est une vraie fierté. C'est un événement d'envergure nationale, un événement exceptionnel qui est organisé par les Vals du Dauphiné, notre intercommunalité. Et c'est un événement qui arrive tous les 50 ans sur un territoire. Donc évidemment, c'est une fierté et on est très content parce qu'on a réussi à mobiliser l'ensemble de nos élus, de nos agents, de nos bénévoles, de nos associations pour faire une vraie fête à la Chapelle de la Tour pendant ces championnats.

0: week-end festif à la chapelle de la Tour, grâce à notre comité des fêtes et à l'ensemble des bénévoles de nos associations. Donc je vous donne rendez-vous le samedi soir à la chapelle de la Tour à partir de 17h avec plein d'animations, quelques surprises. Tout va se passer en centre-village, donc en plein milieu du circuit des championnats de France. Donc on vous attend nombreux et vous allez passer une super soirée.
1: C'était Guillaume Sagne, maire de la commune de la Chapelle de la Tour. Et nous allons maintenant retrouver au micro de Gérard Petit, Jean-Pierre Girard, conseiller régional.
2: Voilà, je suppose que vous êtes un passionné de vélo, hein, au sens large du terme, parce qu'on vous voit souvent sur les courses à Alpes-Isère Tour, dans la région.
3: Vous avez raison, c'est un sport qui rassemble tellement de monde en France, sur tous les territoires. C'est un sport populaire qui d'ailleurs met en valeur à la fois les éléments physiques des coureurs, sur la résistance, sur l'endurance, mais mettre aussi en valeur tous nos paysages. Et sur ce territoire des Vals du Dauphiné, et on a beaucoup de paysages extraordinaires, remarquables, que l'ensemble des Français qui vont venir découvrir et participer au championnat de France vont découvrir.
2: Voilà, et puis bon, au niveau de la région, que ce soit du côté de Villefontaine ou à La Capie, les Vals du Dauphiné, il y a on voit de plus en plus de possibilités de faire du vélo dans les rues, sur les routes.
3: Oui, tout, l'organisation, l'aménagement du territoire, qui est notre responsabilité au titre de la région, c'est un des sujets auxquels nous apportons un soutien de façon à encourager la pratique du vélo. Comme je le dis, c'est un sport très populaire, mais en même temps, c'est la pratique du sport d'une façon générale. Et la santé, ça fait partie de nos priorités. Et donc, on passe, de l'intention, de la décision à l'aménagement.
1: Merci Jean-Pierre Girard, conseiller régional, d'avoir répondu aux questions de Gérard Petit. Et on continue avec vous, Gérard.
2: Voilà, je suis avec Lilian Couillez, qui est le président du comité Rhône-Alpes, Auvergne-Rhône-Alpes, voilà, et le plus jeune, depuis un an et demi. Alors déjà, avant, on va parler un peu du lever de rideau de notre panneau. Le bilan de la première année, on va dire.
4: Eh ben, c'est le bilan d'un comité qui est fort en termes fort pour fédérer. Fédérer ses adhérents, 320 clubs, 18 500 licenciés. On continue d'aller de l'avant avec une augmentation de 2% par an. Des clubs qui organisent, des associations qui organisent. C'est le cas du Côte-Ny dont on va évidemment parler. Et une première année qui nous a permis de continuer à faire évoluer ce comité Auvergne-Rhône-Alpes qui reste le plus grand de France.
2: Quand vous avez pris en place cette fonction, quels étaient les grands travaux au planning?
4: Alors pour moi, l'un des grands enjeux du cyclisme en 2026, 2027, 2028, c'est vraiment le cyclisme pour tous. C'est-à-dire qu'aujourd'hui, on est là en vue des championnats de France pour parler du haut niveau, parler d'événements majeurs qui donnent envie à tout le monde de faire du vélo. Mais à travers, et notamment le dévoilement d'une plaque pour la Côte de Beaujolais, c'est aussi montrer à monsieur et madame tout le monde l'attrait du vélo, le petit frisson qu'on peut se ressentir soi-même en allant sur ces montées remarquables, l'effort sportif, le dépassement de soi. Et donc l'un des enjeux aujourd'hui, c'est de développer notre capacité d'accueil de monsieur, madame, le jeune qui ne souhaite pas forcément faire de compétition, mais qui a envie de vivre malgré tout des émotions similaires à celles qu'on va vivre le mois prochain.
2: Après, sur le terrain, c'est un peu plus compliqué.
4: Compliqué oui et non, et en même temps quand on voit l'adhésion, surtout le modèle cyclosportif aujourd'hui, ça en est une belle illustration. Quand on voit le succès d'épreuves comme la Marmotte, d'épreuves à venir comme la Tricolore qui sera la cyclosportive officielle des championnats de France, on dit que le potentiel est là.
2: Vous faites toujours du vélo?
4: Bien sûr, avec effectivement le peu de temps qui m'est accordé, mais j'y tiens parce qu'avant tout c'est une passion, et une passion qui m'anime sur le vélo en pédalant.
2: Alors on va parler de ce fameux panneau là qui est là au pied de cette côte de Béjouis sur la chapelle de la Tour.
4: Ouais, c'était l'occasion de marquer le coup. Cette côte est déjà mythique dans le monde amateur avec les championnats de France de l'avenir l'année dernière qui se sont déroulés et qui ont vraiment montré le point d'orgue de ce parcours à travers la côte de Béjouis. Et on a hâte de voir maintenant le milieu professionnel, mais c'était important de marquer le coup. Et le président Badin parlait d'héritage. L'héritage, il est là, c'est de montrer derrière ce championnat de France qu'il restera quelque chose de ces sensations, de ces émotions à travers cette côte.
2: Votre casquette de speaker, c'est toujours le cas? Vous êtes toujours sur le coup?
4: Ça m'arrive encore, j'ai gardé quelques épreuves de cœur, c'est le cas de la

0: aller-retours. J'y serai à partir de demain, même si évidemment l'actualité, les responsabilités m'amènent à d'autres préoccupations. Mais c'est toujours une façon aussi de vivre la passion auprès des coureurs, auprès des athlètes.
1: Oui, parce qu'il y a un gros chantier aussi au niveau sur le cyclisme, je vais dire au niveau mondial, c'est la sécurité des coureurs, c'est un gros problème quand même.
0: C'est un point sur lequel on essaie de travailler en essayant surtout d'impliquer tout le monde, parce qu'on ne peut pas toujours dire que c'est que de la faute de l'organisateur ou que de la faute des coureurs ou que de la faute de tel chauffard qui ne respecte pas les coureurs. Je pense que c'est vraiment tout le monde qui doit se saisir de ce volet-là. Et sur la partie compétition, effectivement, on a un gros enjeu avec des athlètes qui roulent de plus en plus vite, avec du matériel qui va de plus en plus vite et puis des difficultés notamment des difficultés de bénévolat qui amènent à des difficultés à sécuriser les circuits. Donc oui, on n'est pas dans un climat toujours très serein sur ce volet-là, mais on y travaille en essayant d'amener de la formation, en essayant d'amener des ressources, en essayant d'amener des prises de conscience pour attirer tout le monde vers le haut.
1: Le cyclisme des femmes, il y a de plus en plus de femmes qui font du vélo et c'est tant mieux.
0: Oui, bien sûr, avec côté fédéral, la frustration de stagner malgré tout depuis 2-3 ans, on est à 12,7% de licenciés féminines et on a du mal à avancer, à faire décoller vraiment ce chiffre. Alors oui, on est de plus en plus nombreux et donc elles sont de plus en plus nombreuses, mais en proportion on reste sur ce volume-là. Donc il faut poursuivre les efforts dans la mutualisation, parce que le problème du cyclisme féminin, c'est que à travers cette faible proportion, une ou deux athlètes un petit peu égarés sur la carte d'Auvergne-Rhône-Alpes vont pas forcément trouver les ressources pour progresser, et donc c'est là que le comité, les comités départementaux et le comité régional entrent en jeu pour fédérer tout ce monde là et amener à un programme de stage, amener à un programme de compétition qui leur permette de s'exprimer pleinement et derrière de les emmener vers le haut niveau qui se développe peut-être presque trop vite par rapport au développement du cyclisme amateur. Donc il faut réussir à raccorder les deux bouts.
1: Oui, grâce peut-être au Tour de France féminin et puis il y a plein de courses maintenant pour les femmes.
0: Évidemment, le Tour de France femmes avec Zwift a donné un élan considérable au cyclisme féminin. On l'a également dans d'autres disciplines. Le VTT vit très bien avec des athlètes, le titre olympique de Pauline Ferrand-Prévot en 2024 et puis d'autres athlètes régionales comme Loana Lecomte qui brille sur les podiums mondiaux. C'est des athlètes qui vraiment portent le cyclisme vers le haut, que ce soit en route, en VTT ou d'autres disciplines. Mais le Tour de France Femmes, évidemment, en reste une belle vitrine. Moi, je suis attaché surtout à la façon dont on va finalement lier à chaque fois hommes et femmes. Donc, le Tour de France en est l'exemple. Les championnats de France en sont un très bel exemple. Le même circuit, la même médiatisation. Et puis, des organisateurs qui s'y collent aussi. Et pour parler du Cotny qui porte l'Alpizer Tour, qui va porter les championnats de France, ça se traduit aussi par leur épreuve professionnelle féminine, l'Alpe-Grésivaudan Classique, qui arrive une semaine après l'Alpizer Tour. Donc, si tout le monde s'y met, on va y arriver.
2: C'est la fin de ce reportage et on le rappelle, les championnats de France de cyclisme élite auront lieu du 25 au 28 juin 2026 sur les routes de notre partenaire, les Vals du Dauphiné.
3: Formé en 2013, le groupe The Spitters, originaire de Toulon, a sorti son cinquième album intitulé Fake Brutal. On écoute le titre Demon's Call et c'est le coup de cœur de Gérard, animateur de l'émission Itinéraire Bis sur Radio Couleur.

Né sous l'impulsion d'Éric Allard Jacquin, accordéoniste, compositeur et explorateur de rythme, le groupe rassemble quatre musiciens issus de scènes riches et contrastées, unis par une même envie, faire vibrer un bal d'aujourd'hui, curieux, ouvert et sans frontières. Après plusieurs concerts en France, le bal Jacquin s'apprête à sortir son premier album, Au bout du bout, sur lequel il accueillera plusieurs invités de renom, dont Camille Bazbaz et Oriane Lacaille, deux artistes dont la singularité et le timbre enrichissent la palette sonore du groupe. On écoute Au bout du bout, extrait de l'album éponyme.

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1: David Byrne, le chanteur du groupe Talking Heads, est de retour avec un nouvel album intitulé Who is the Sky. On écoute le titre What is the Reason, extrait du nouvel opus de David Byrne, sorti en septembre 2025. Et c'est le coup de cœur de Gérard, animateur de l'émission Itinéraire Bis sur Radio Couleur.

pour ce troisième album célébrant les 10 ans de Bonbon Vaudou, Oriane Lacaille et Jérém Boukri sont invités un mini-orchestre pour accompagner leur chant et leur espièglerie. Avec leurs complices, ils se baladent du sucré au piquant. On écoute le titre « Fais bouger ton boule » où se mêlent français, créole et gascon. C'est extrait de leur album « Épopée Métèque » et c'est le coup de cœur de Sylvie sur Radio Couleur.

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1: Du vendredi 12 au dimanche 14 juin, le département vous invite à profiter des journées européennes de l'archéologie. Au musée de Hyères-sur-Amby, par exemple, rendez-vous le samedi 13 et dimanche 14 juin à 15h pour des visites guidées. Pour en savoir plus, rendez-vous sur https://culture.isère.fr. Le jeudi 18 juin, la SMAC Les Abattoirs vous propose une soirée pleine d'énergie et de chaleur. Dès 18h, venez profiter du DJ set de Kenix, suivi du concert du groupe Cumbia Boruca, dont les rythmes sud-américains sauront vous faire danser. Pour en savoir plus, rendez-vous sur www.lesabattoirs.fr. Le vendredi 19 juin, rendez-vous à 20h30 devant l'Office du tourisme de Crémieux pour une visite guidée nocturne de la ville. Découvrez la cité médiévale comme vous ne l'avez encore jamais vue. Les informations complémentaires et nécessaires à la réservation sont disponibles sur www.balcondudauphiné-tourisme.com. Le samedi 20 juin, l'école de musique de Tignes-Jamézieux vous invite à son concert de fin d'année pour savourer le fruit du travail et de la passion de ses élèves. Il aura lieu à 20h sur la scène du Triolet dont il clôturera la saison. Pour plus d'informations, rendez-vous sur www.letriolet.fr.
4: Petite pause reggae avec le groupe ORP, le titre La Bonne Parole et cet extrait de l'album Le Village.

0: 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Je reçois aujourd'hui Sébastien Frambourg, secrétaire de l'association Le Rallye du Cœur. Bonjour.
1: Bonjour.
0: Alors j'aimerais que vous nous présentiez cette association qui est une association nationale mais qui a des déclinaisons en région et notamment à Lyon. Alors quel est son objet ?
1: Tout à fait. Alors c'est un concept qui a été inventé il y a tout juste 10 ans en région parisienne où un groupe de passionnés d'automobile se sont dit comment on pourrait rendre notre passion encore plus utile et en fait ont décidé d'utiliser cette passion-là pour faire rêver les enfants qui, et les familles d'enfants qui sont atteints par le cancer pédiatrique.
0: Alors en quoi ça consiste ?
1: Alors, ça consiste en fait à organiser des événements. Alors nous, l'association Lyon, on organise un événement en région Rhône-Alpes. Et ce que l'on fait, c'est que on rassemble des propriétaires de voitures

0: C'est effectivement cette deuxième partie que j'ai commencé à évoquer, qui consiste à dire qu'on a fait le choix de supporter les équipes scientifiques et médicales de l'Institut d'hématologie et d'oncologie pédiatrique de Lyon, IHOP. Alors pour les gens qui parlent anglais, ça fait I hope, c'est à double sens. Mais c'est effectivement ces équipes-là où, en fait, on demande à nos partenaires qui viennent nous accompagner le jour de l'événement, aux équipages qui eux aussi sont engagés dans la collecte de dons, on demande à tous ces gens-là de se mettre ensemble. Et puis ensuite, avec l'aide d'une association qui s'appelle L'Appel, qui est implantée en région Rhône-Alpes depuis 40 ans auprès du centre Léon Bérard, on voit avec les médecins quels sont les projets dont ils ont besoin sur les projets de tumeurs solides, sur les projets d'hématologie et ainsi de suite.
1: Alors en 2025, il y a eu un don de 718 000 euros.
0: Oui.
1: Alors justement, à quoi servent les dons? Est-ce que vous pouvez donner en détail, par exemple, ces 718 000 euros? Qu'est-ce que vous ont dit les chercheurs? Qu'est-ce que vous avez pu faire avec cet argent? Parce que c'est toujours important pour le donateur de savoir où va cet argent, parce qu'on sait qu'il y a toujours eu des malversations à droite et à gauche. Et je pense que c'est très important qu'on leur explique qu'est-ce qu'on fait de cet argent.
0: Totalement. Alors c'est exactement pour ça qu'on a choisi ce qu'on pourrait appeler un circuit court. On veut que n'importe quel donateur qui a participé à l'événement puisse prendre son téléphone, appeler l'IHOP et dire voilà, j'ai donné de l'argent au Rallye du Cœur, est-ce que vous l'avez bien reçu? Et le fait d'être à côté, ça aide. Alors qu'est-ce que l'on fait? Alors c'est souvent des projets qui sont sur plusieurs années.
1: À long terme.
0: Voilà. Pour vous donner un ordre d'idée, vous savez, dans les différents niveaux de recherche, vous avez les gens qui passent des doctorats, puis après vous avez des gens qui passent des post-doctorats. Avec 100 000 euros, on finance un post-doc. Donc on a eu, la chance de pouvoir faire ça pendant 3 ans. Et on a vu ces gens-là, où les médecins nous avaient dit, en fait, on a des idées de projet, mais on n'a pas le budget. On m'a dit, nous, on a le budget. Et on a vu ces 3 individus arriver dans les labos, faire leur projet de recherche et venir nous présenter le résultat de leur recherche. Alors, très humblement, on n'a pas tout compris, on n'est pas des médecins, on n'est pas des scientifiques, on n'a pas de post-doc en biologie ou autre. Mais c'était une façon très simple et à la fois de se rendre compte très concrètement de là où allait l'argent. Et donc c'est un exemple, mais beaucoup de recherches sur les tumeurs solides, puisqu'on n'explique toujours pas pourquoi certaines cellules se développent de manière aussi anarchique. Beaucoup de recherches autour des leucémies de l'enfant, pourquoi certaines leucémies ont des cellules qui résistent au traitement comme les chimiothérapies. D'autres projets qui peuvent paraître un peu moins scientifiques, mais ont tout autant d'importance, c'est comment on accompagne un enfant qui, dans sa jeune enfance, a eu un cancer, a eu des traitements qui laissent des effets secondaires marquants, forts, irrémédiables. Et comment on les accompagne dans les différentes étapes de la vie? Comment on les accompagne au moment de l'adolescence? Comment on les accompagne au moment du passage de la vie adulte? Et ainsi de suite. Voilà, c'est juste pour nommer quelques exemples, je pourrais en parler des heures, mais très concrètement, on essaye de répondre finalement aux besoins de cette communauté, de ces familles, de ces chercheurs, qui, il faut bien le dire, ont besoin des associations, parce que environ 80%, si je ne m'abuse, du montant de la recherche est financé par le mécénat et les associations aujourd'hui en France sur le cancer de l'enfant.
1: Alors vous avez, excusez-moi d'utiliser ce terme, choisi les cancers chez l'enfant. Est-ce que là, effectivement, on a noté une recrudescence, je crois, de tous les cancers chez les enfants et il y a encore plus besoin de recherche pour comprendre pourquoi un enfant se retrouve avec un cancer, puisqu'on l'a dit hors antenne, souvent nous, en tant qu'adultes, je ne vais pas dire que c'est normal qu'on ait un cancer, mais on a eu une vie, on a peut-être pour certains consommé de l'alcool, du tabac, etc. Donc il peut y avoir une cause à effet, mais pour un enfant, on est toujours dans l'incompréhension totale quand un cancer arrive à un enfant.
0: Oui, alors en fait, loin de moi l'idée d'être un scientifique, je ne sais pas s'il y a des recrudescences ou autres.
1: Mais je crois que c'est un peu ce qu'on dit un petit peu partout.
0: Probablement, et après par contre ce qui est sûr, c'est que quand on regarde les chiffres, les cancers de l'enfant, c'est des cancers qui sont spécifiques à l'enfant. C'est des cancers qui touchent un individu dont le métabolisme n'est pas celui d'un adulte. Et c'est des cancers parfois spécifiques pour lesquels il y a quelques

0: quelques dizaines ou quelques centaines de cas par an. Et dans un monde de l'économie et du profit, force est de constater que tous les laboratoires ne sont pas intéressés à investir plusieurs centaines de millions d'euros sur des traitements pour lesquels il n'y aura que très peu d'enfants, ou très peu de retombées, on va dire. Alors, ça peut paraître un peu cru, mais c'était là, c'est une réalité, réalité économique à laquelle on est confronté, et c'est ça qui nous, à l'association, nous porte, littéralement.
1: Mais bon, on pourrait dire effectivement, c'est quand même... Effectivement, on peut comprendre d'un point de vue économique qu'on ne mette pas de l'argent dans la recherche pour des maladies, comme on dit des fois, orphelines. Mais bon, peut-être que ça explique certaines choses.
0: Oui, après, force est de constater aussi que les choses évoluent.
1: Voilà.
0: Les choses évoluent dans le bon sens. Être un parent à côté d'un enfant malade, le cadre législatif bouge très récemment parce que les associations œuvrent, font du lobby. Pousse pour ça, pour pouvoir être à côté de son enfant. Ça peut paraître simple, mais être à côté de son enfant pendant son traitement, c'est une part non négligeable
1: De temps, de disponibilité. Hein.
0: Oui, et j'ai la faiblesse de croire probablement d'aide à la réussite du traitement.
1: Il faut rester toujours optimiste. Alors pour parler de choses peut-être un peu plus gaies, donc on a un rassemblement, un rallye qui aura lieu le 13 juin. Alors comment ça s'est... Vous avez expliqué que c'est des équipages avec des voitures, donc il y aura... Comment ça se passe concrètement? Il y a un enfant qui sera dans la voiture avec... Comment...
0: C'est un peu ça. Voilà. Nous, ce qu'on ne voulait pas, c'était faire un rassemblement automobile et puis ensuite faire un chèque à une association. Ce qu'on voulait, c'est faire un événement pour les enfants et pour leur famille.
1: Les faire rêver, quoi.
0: Les faire rêver, le faire que c'est un samedi, et ben le lundi, quand ils vont à la chimiothérapie, ils ont les yeux qui brillent. Je parle des enfants et je parle des familles parce que y a des frères, il y a des sœurs. Mmh. qui se retrouvent impactés, toute la famille est bouleversée quand le cancer surgit un jour, comme ça, sans prier garde. Et nous, ce qui nous importe, c'est que ces gens-là, ben, ils aient une parenthèse, ils aient un moment qui rêve, un moment extraordinaire, au sens littéral du terme. Et donc, oui, on les amène dans un château, parce que le château, ça fait rêver. On les amène dans des voitures qu'ils n'ont pas l'habitude de voir. Une 4 chevaux, la dernière Ferrari, peu importe. On amène des animations pour qu'ils puissent faire des choses qu'ils n'ont pas l'habitude de faire. Alors, qui de faire un tour dans un Jeep, qui de voir un hélicoptère, de faire de la montgolfière, de faire de la calèche. Voilà, on veut vraiment que... On va pas dire monter un parc d'attraction parce que c'est pas ça, mais qu'on laisse de côté la maladie, qu'ils n'y pensent plus, qu'ils n'y pensent moins. Même si on a des médecins qui sont là, sur site, parce que c'est important pour nous, voilà, pour la sécurité des enfants. Et puis, effectivement, on crée un équipage entre un propriétaire de voiture et puis un enfant, son frère, sa sœur, ses parents. Ils passent la journée ensemble, ils prennent contact ensemble quelques jours avant, et puis ils apprennent à se connaître, et puis ils vont faire les activités ensemble. Ils vont aller faire une petite balade sur les routes autour du château, parce que comme je le disais, c'est pas un rallye de vitesse. Voilà. Et en fait, c'est... Comment dirais-je, c'est important qu'ils puissent... Voilà. On veut allier passion et solidarité.
1: Et quels sont le profil des personnes qui acceptent de venir avec leur voiture? Comment les avez-vous, entre guillemets, recrutées? C'est sur la base du volontariat, ils savent qu'ils ont une très belle voiture, parce que je vois qu'il y a des Porsche, des Ferrari, enfin, il y a toutes sortes de voitures. Comment arrivez-vous à les sensibiliser pour qu'ils viennent prêter leur temps et leur voiture ce jour-là?
0: En fait, en leur expliquant la même chose que ce que je suis en train de vous faire. Voilà, elle leur expliquait pourquoi on est convaincu que ce combat est important, parce que des belles causes à soutenir, il y en a beaucoup.
1: Et c'est toujours difficile, hein, même voilà. Pour les artistes qui s'engagent pour des causes, par exemple.
0: Bien sûr. Mais l'idée, c'est vraiment de dire, d'expliquer pourquoi on le fait. Il y a des gens à qui ça part, de comprendre qu'on n'est pas là pour montrer qu'on a la plus belle voiture, on est plutôt là pour montrer qu'on a le plus gros cœur. Voilà, et c'est ça qui nous aide à recruter. Et à vrai dire, on n'a pas trop de problèmes de recrutement, au contraire. On a plutôt plus de demandes que d'équipages que l'on peut recevoir.
1: Donc c'est un bel élan. Combien de voitures là seront présentes le 13 juin?
0: 270.
1: D'accord, une sacrée organisation.
0: Un an de travail.
1: Combien d'enfants bénéficieront de cette...
0: D'enfants malades, c'est autour d'une centaine. Hélas, on ne peut pas le prédire, on est encore là 15 jours de l'événement. Ce sont des enfants dont la santé est parfois un peu fragile. Donc leur situation évolue au jour le jour, mais l'ordre de grandeur, c'est celui-là. Et puis il y a des gens dans l'équipe qui font un super travail pour, en relation avec l'hôpital pour les faire rêver et puis pour les faire venir.
1: Alors, comme ce n'est pas la première édition, quelles ont été les réactions des enfants à l'issue d'une telle journée? Enfants, parents, frères et sœurs?
0: Écoutez, on a tout eu. On a eu des larmes, on a eu des rires, on a eu des sourires, des étoiles dans les yeux à l'infini, même si c'est jamais assez. Des gens qui nous ont écrit des mots très, très touchants. Des relations extrêmement fortes qui se sont parfois créées entre un pilote et son copilote. Certains qui sont allés en stage dans la société. Enfin voilà, c'est juste pour vous donner des exemples. Un nombre incalculable d'enfants. Voilà, un nombre incalculable d'enfants qui, le jour où ça va plus très bien, ils sont en traitement. Et ben on appelle ça le parrain. Le parrain vient avec sa voiture à l'hôpital, il va lui faire coucou. Ou le frère, la sœur l'emmène à l'école, l'emmène au lycée. Bon, voilà, c'est tout simplement une aventure humaine. C'est à croire dans le fait que les gens sont bons. Et nous, on en est intimement convaincus.
1: Combien de bénévoles pour organiser une telle journée?
0: Alors, on est une équipe d'une dizaine de personnes sur l'année. Et le jour J, c'est plus d'une centaine de bénévoles pour s'occuper de que tout se passe bien.
1: Alors maintenant on va passer à comment peut-on faire pour vous aider, puisque le but c'est de récolter de l'argent. Alors si un auditeur nous entend aujourd'hui, comment fait-il?
0: C'est très simple. On a un site internet https://lyon.lerallyeducoeur.com. Quand vous arrivez sur ce site, tout en haut, vous avez un onglet qui s'appelle équipage. Vous allez dans cet onglet, vous aurez l'ensemble des véhicules qui vous plaisent, qui sont inscrits, et bien vous choisissez celui sur lequel vous avez envie de faire un don, et puis vous cliquez dessus, et automatiquement, en fait, par la carte bleue, vous rentrez votre numéro de carte, et l'argent arrivera directement dans les caisses de l'association. On est tous bénévoles, évidemment.
1: Et vous êtes reconnu d'utilité publique, donc?
0: Alors, l'association appelle, nous on organise l'événement, mais l'association appelle les, et ce qui permet automatiquement de recevoir une déduction fiscale.
1: J'ai bien aimé, il y a une rubrique aussi qui s'appelle Ange Gardien.
0: Alors, les anges gardiens, c'est un nouveau concept cette année. C'est les gens qui croient en la cause, mais qui n'ont pas forcément de voiture, ou qui ont une voiture qui est en panne, ou qui pensaient pouvoir venir et puis qui ont un contretemps. Alors, en fait, ils ouvrent simplement une cagnotte. Et puis, ils parlent de la cause, ils parlent de l'événement, parce que pour nous, on a un peu de compétition entre nous, entre les équipages, et puis on l'anime, nous, au sein de l'équipe. Évidemment, le montant qu'un équipage va lever est très important. Mais tout aussi important, et on mettra tout autant en lumière, le nombre de dons qu'une personne va récolter. Tout le monde n'a pas les mêmes moyens, tout le monde n'a pas le même réseau. Parler de la cause et de l'événement à 20 personnes, peu importe l'argent qu'elles donneront, mais c'est important.
1: Ben, on le dit toujours, ce sont les petites rivières qui font les grands fleuves.
0: C'est exactement cela, et ça correspond totalement à nos valeurs.
1: Merci d'être passé nous voir, et merci à nos auditeurs d'être généreux.
0: Merci de votre accueil.
1: C'était Sébastien Frambourg, secrétaire de l'association Le Rallye du Cœur Lyon, donnons des jours à la vie, dont la 6e édition aura lieu le samedi 13 juin 2026 au château Milassière à Sucieux. Pour plus d'informations et dons, www.lyonleralliedducoeur.com. Cet événement est organisé au profit de la recherche du cancer de l'enfant.

Le matin du mercredi 17 juin, l'association J'Aspire vous propose de rencontrer l'avocate Maître Anna Corroyer en permanence juridique dès 9h à la fabrique à Saint-Jean-de-Bournay. Plus d'informations sur https://jaspire.com. On écoute un peu de rock local sur couleur avec le titre Fish Tank, issu de l'album éponyme du groupe Solide.

sorti son troisième album Wildflowers. Il nous offre 11 titres à la croisée du folk, de la pop et de la country, portés par une écriture épurée. Il nous emmène dans un voyage doux et poétique et on se laisse porter par la mélodie. On écoute Jolene, You're My Sunflower et c'est mon coup de cœur sur Radio Couleur.

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Oh, vous savez, moi, je suis un tout petit voyou, hein. 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

0: Hey hey, salut à vous amis rockeuses, amis rockeurs, et soyez bienvenus dans cette nouvelle édition de Rock à la Casbah, émission 929 que nous venons d'ouvrir avec le disque vedette de cette émission qui est consacré à Cosey Müller. Son album Embodiment of Daniel est sorti chez Bradford Records il y a quelques jours, à la fin du mois de mai. On vient d'écouter le morceau homonyme de cet album que l'on découvrira au cours de cette émission, et bien pour laquelle je suis en compagnie d'Olivier. Salut Olivier.
1: Salut Jordan, comment vas-tu?
0: Écoute, ça va super bien. Tous les deux pour cette émission, on salue nos amis Julien qui est occupé par ailleurs et Raph qui est en train de pédaler avec le studio vélo de Radio Méga, parce que je vous rappelle que Rock à la Casbah est enregistré et réalisé à Radio Méga à Valence, et que nous avons un radio studio vélo qui est actuellement sur la route. Il nous rejoindra la semaine prochaine pour une nouvelle émission.
1: On précise qu'il n'y a pas de dopage dans Radio Mondial.
0: Peut-être. Ou simplement peut-être les petites fleurs de bord de route. Simplement. On va se faire un petit tour de table quand même. On est venu, alors je crois qu'on est d'accord tous les deux quand même sur le disque vedette de cette émission. On salue notre ami Henrietta de Bradford Records qui régulièrement quand même nous envoie de super morceaux et qu'on a vraiment toujours plaisir de jouer.
1: Je pense que c'est un des labels qu'on diffuse le plus actuellement.
0: Il
1: fait partie de notre top.
0: C'est clair.
1: Five.
0: Donc on parlera de Cosey Müller évidemment en milieu d'émission. On retrouvera notre ami Danger House et la voix de Raph évidemment, puisqu'il s'est entretenu avec lui pour sa chronique habituelle. Moi je vais commencer l'émission, donc je te laisse la parole pour peut-être, il y a une malheureuse néchronique.
1: Oui, il y a une malheureuse néchronique, il y a également une ex-vedette américaine de la Casbah, ouais. Un groupe anglais et un producteur de stars américains. Et toi donc...
0: Et moi, écoutez, une jeune fille tout à fait surprenante, et puis des gens de Los Angeles, des Californiens, comme on a l'habitude d'en écouter, et j'espère, si on aura le temps à la fin de l'émission, retrouver un ami cher à la Casbah qui vient de Nouvelle-Zélande. Mais pour commencer, je vous propose d'écouter un morceau de Suzanne Landier. Alors sûrement que son nom ne vous dit rien. Suzanne Landier est une jeune femme qui a 20 ans, qui habite dans un petit 10 mètres carrés et qui fait de la musique avec ce qui rentre dans son appartement, et je la trouve très inspirée. On pourrait dire qu'elle marche dans les pas de The Space Lady. Non, pas dans les... Non, je dirais après de The Space Lady. Je sais pas si tu vois qui est cette femme qui, dans les années 70, c'est pareil, avec un tout petit casio. Je sais pas si c'était un casio, en tout cas c'était un tout petit clavier. Faisait comme ça... de la musique psyché assez minimaliste, mais assez chouette. Suzanne Landier, oui, c'est une fille d'eux, c'est la fille de Rubin Steiner. C'est comme ça, c'est la vie. C'est une chance, je pense, en tout cas pour elle. On va écouter un morceau qui s'appelle Dog. Je ne pense pas qu'elle ait de label ou quoi que ce soit pour l'instant.
1: Elle devrait avoir de portes qui s'ouvrent.
0: Oui,
1: je pense.
0: Qu'elle en profite. En tout cas, on va écouter ce morceau que j'aime beaucoup, qui s'appelle Dog, et ce sera suivi par des grosses pointures, c'est les Hayley Priest. Mais tout de suite, on écoute Suzanne Landier, le morceau Dog.

0: Et il est Priest de rock à la Casbah. Et ce morceau, Into the Sky, ça sort chez Domino. Et en fait, il a fait ce morceau avec Boys Noize. Donc peut-être vous avez reconnu à la sonorité électro, très électro. Hein. Et il est Priest, c'est Sam Eastgate. Hein. Ça faisait un petit moment, ça faisait 2 ans là, qu'il avait rien sorti. Et j'avoue que j'aime vraiment beaucoup. J'en avais joué déjà dans Rock à la Casbah. J'attends avec impatience la sortie de l'album. Il y a un clip, si vous avez envie d'aller le regarder, qui accompagne ce morceau de Into the Sky. En tout cas, il est coproduit, coécrit, coproduit avec Alex Rida de Boys Noize.
1: En tout cas, c'est cohérent avec le choix de notre vedette, bah, Cozy Muller. On va passer à Kevin Morby. Il est depuis quelques albums entré dans le club des Cubénis de la folk music. Chansons fleuve dylaniennes, paroles bibliques et imagerie douteuse sur les pochettes. C'est le cas avec Little Wide Open, le nouvel et 9e album de Keke, sorti chez Dead Oceans le 15 mai. Sur la pochette, il arbore une espèce de veste à frange très moche avec pour motif le drapeau américain. Alors est-ce de la provocation MAGA, c'est vraiment de la provoque MAGA ou alors de l'inconscience, on sait pas trop. À l'intérieur, des chansons ronronnantes qui ne cassent pas trop à patte à un canard, à l'exception de deux potables. Je tiens à dire que la production est très belle, elle est signée par Aaron Dessner, qui est l'un des guitaristes de The National. Assez dépouillé, mais les chansons sont pas forcément toutes au rendez-vous. Alors on va écouter pour information le titre que je préfère, qui s'appelle 100,000, 100 000 hein, en français. Kevin Morby, ex-vedette de la Casbah.
0: Ex.
1: À vous de voir.

0: Alors c'est rigolo parce que vous verrez en fin d'émission, si on a le temps, je passerai un titre de quelqu'un qui a également beaucoup travaillé avec Aaron Dessner, qui produit cet album de Kevin Morby, puisque c'est un producteur qui a travaillé comme lui avec notamment Taylor Swift.
1: Ah oui, dis donc, des pointures.
0: 100,000, bon, vraiment le titre qui est important sur cet album de Kevin Morby, c'est le nom, le reste est dispensable. Petit côté Tom Petty aussi, voilà.
1: Ouais, c'est quand même pas ouf.
0: Classic rock, ouais, c'est pas ouf du tout.
1: Non, pas...
0: On va passer à Swim Deep, qui vient de Birmingham, mais qui sonne comme un groupe qui aurait pu naître dans le Manchester de la fin des années 80 ou du début des années 90.
1: C'est précis.
0: Et le 19 juin sortira chez Submarine Cat Records leur cinquième album qui s'appelle Hum. Pop et psychédélique, autant hédonique que cérébral, produit en partie par Bill Ryder Jones de The Coral, qu'on avait passé la semaine dernière.
1: Oui.
0: Ce disque ravira autant les fans de James ou de Stone Roses que de Spiritualized ou de Radiohead. Écoutons la cotonneuse et céleste I Keep a Photograph With Me, très Mercury Révienne, Swim Deep.

0: retrouve Bruno dans notre émission Rock à la Casbah. Salut Bruno.
1: Salut à tous.
0: Alors, deux nouveaux titres aujourd'hui. On va commencer avec Protex.
1: Oui, Protex, un groupe historique de Belfast qui a une destinée assez étrange, qui avait enregistré un album en 77-78 qui était resté complètement inédit, qu'on a découvert des années après, qui est absolument incroyable. C'était des potes des Undertones, ils étaient un petit peu dans cette même mouvance punk rock, mais en même temps avec un souci des mélodies, un côté assez social. Donc voilà, ils ont continué leur petit bonhomme de chemin. Le succès finalement de cet album posthume les a encouragés à continuer, et depuis ils ont déjà fait quelques albums, et un nouveau qui vient de sortir chez Bachelor, s'appelle Sticking With You. On est plus près de la power pop que du punk rock, même s'il y a quand même des guitares. Et donc c'est Protext, et on va écouter le morceau Flowers, qui est un des singles qui était tiré de cet album. Ça sort chez Bachelor.

0: Et après Protex, on va pouvoir redécouvrir un de mes groupes phares, les New Bomb Turks.
1: Oui, groupe cher à la scène lyonnaise, notamment à Valence aussi, qui a un concert apocalyptique dont on a tous des souvenirs absolument incroyables. Enfin, la deuxième partie du back catalogue est en train de revenir à la lumière. Et là, c'est le Nightmare Scénario qui était réédité par Music on Vinyl, et était originellement sorti par Epitaph. Alors, c'est un peu piégeux parce qu'effectivement, cet album, on en a vendu des pelles et des pelles à l'époque. Là, quand la réédition a été annoncée, on a commandé une palette. Elle a été sold out tout de suite et l'album est à nouveau sold out. Donc on espère, on croise les doigts et puis on fait brûler des chandelles pour qu'effectivement il y ait enfin un repressage sérieux. On va écouter le morceau Continental Cats, qui est vraiment du pur New Bomb Turks. On entend aussi bien du Radio Barnman que du Chuck Berry, du Pistols. Que voilà, c'est vraiment, ce groupe était un concentré d'énergie punk rock'n'roll dans le sens le plus noble du terme. Donc l'album qui vient d'être édité est la sold out, mais on attend, j'espère, un nouveau repressage. C'est Nightmare Scénario et on écoute Continental Cats.

0: Et Bruno a rappelé à juste titre qu'il y avait eu un concert exceptionnel des New Bomb Turks à Valence, effectivement.
1: Mais oui, et nous y étions.
0: Effectivement, et merci Bruno.
1: Ah ouais, carrément. Ça nous ramène, ça nous rajeunit pas.
0: Pas du tout.
1: Vous êtes toujours à l'écoute de Rock à la Casbah, émission 929, et c'était donc la chronique de Bruno depuis sa boutique Danger House à Lyon. On arrive au milieu de cette émission et il est temps de passer au disque vedette de cette émission, comme si vous étiez là en début. Eh bien, vous avez entendu qu'il est question de Cosé Müller, qui est une artiste allemande.
0: De Berlin.
1: Dont, est-ce que... On a passé un premier morceau, premier morceau.
0: Il y a quelques semaines, on avait passé un
1: Embodiment of Daniel, en fait, je crois, d'ailleurs.
0: Ah mince.
1: C'est le morceau avec lequel on a ouvert cette émission. Et ensuite, on va écouter deux nouveaux morceaux. Cette fille, c'est une fille qui fait un peu tout. Hein. C'est elle qui a écrit, elle interprète, elle a enregistré, elle a mixé ses morceaux. Bon, elle s'est entourée d'autres personnes pour masteriser, pour faire l'artwork. Mais bon, voilà, on peut dire quand même que c'est quelqu'un qui s'occupe de tout. Et c'est son quatrième album, tu disais, t'as trouvé ça.
0: Oui, elle a fait quatre albums chez Bradford Records. Les trois premiers ont une imagerie un peu SM. Là, elle en sort un petit peu avec une photo beaucoup plus lumineuse, un peu plus claire. Elle fait partie d'un duo synth-punk qui s'appelle Das Das, et également d'un collectif hardcore qui s'appelle Glass.
1: Okay.
0: Et moi j'aime bien ce qu'elle fait, c'est-à-dire qu'elle fait de la musique électro, mais avec une approche très rock. Hein. Il y a quand même des guitares très rythmiques, très répétitifs, et avec un jeu sur les sonorités, sur la répétition de mots. Je pense que ça doit vraiment être excellent sur scène.
1: Ouais, je pense. Il y a un truc hyper dansant dans sa musique. En tout cas, dans ses paroles, elle parle beaucoup du pouvoir, de l'amour, de l'égalité, de l'honnêteté et des médias. Bon, voilà. Notre société, quoi. On va commencer avec un morceau qui s'appelle Verlogen, et ce sera suivi de Der Politiker.
0: Verlogen, ça veut dire coucher, hein, et Der Politiker, c'est l'homme politique, le politicien, donc on sent derrière qu'il y a de la critique dans les deux cas.
1: Il y a de quoi faire, hein. Cosé Müller et son album Embodiment of Daniel, c'est chez Bradford Records.

0: Super ça.
1: Ouais, voilà. Cosé Müller dans Rock à la Casbah et le morceau Der Politiker. Franchement, si avec ça t'as pas envie de sautiller sur la piste de danse.
0: Et de partir à Berlin.
1: Ah bah oui. Mince, attends, j'ai oublié ton. On a besoin de ton générique.
0: Ah bah vas-y, ouais.
1: Là, là, là, là. Bah oui, je suis à la technique. Chantes, hein. Non, non.

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1: Hier matin, la journée a mal commencé. Mon ami Nico Gontard m'annonce la disparition d'une de ses idoles, Areski Belkacem. Le complice du Higelin des débuts et le discret compagnon de Brigitte Fontaine laisse une œuvre immense, inclassable, sans frontières, empreinte de folk music, de chansons françaises et de musiques traditionnelles algériennes, notamment le Chaabi, qui découle un peu de la musique arabo-andalouse. Areski était kabyle. Impossible de résumer en 2 minutes son parcours, ses collaborations et son génie. Il a bossé quand même avec Barbara, c'est pas rien. Il avait 86 ans et avait sorti un très bel et troisième album solo l'an dernier, Long Courrier, paru en parallèle de l'exhumation de la version inédite du formidable Baraka 80 avec Brigitte Fontaine. Je sais pas si tu t'en souviens.
2: Non.
1: J'en avais diffusé un titre. Mais pour lui rendre hommage, c'est un titre de 1977 que nous allons écouter, issu d'un excellent disque, l'album Vous et Moi, sorti bien évidemment sur le label Sarava Records. Il était fidèle à ce label qui avait été fondé par Pierre Barou. En duo avec Brigitte Fontaine, voici Areski Belkacem et la chanson s'appelle Personne.

0: Allez, on vous invite à communier avec Areski, Belkacem, Brigitte Fontaine. Allez écouter ces vieux titres et puis même les récents.
1: Super touchant.
0: Ouais, c'est très touchant. Très bon. Et tu disais que tu avais vu des vidéos. Effectivement, ouais. Il y a pas mal de choses qui tournent sur YouTube.
1: Bah, ça ressort, là, ouais, ça des images de Lina, notamment.
0: Des impros ouais. Avec Higelin.
1: Avec Higelin.
0: Gros, très, très gros bon. Talent à cette époque.
1: Hein. Ah ouais.
0: Ça va être dur d'enchaîner avec quelqu'un qui s'appelle Jack Antonoff. Alors, est-ce que tu le connais, Jack Antonoff ?
1: Non, pas du tout.
0: C'est un homme multiplatiné qui a travaillé avec et pour Lana Del Rey, quand même, Taylor Swift, je l'ai dit tout à l'heure, et aussi Diana Ross, il y a d'autres personnes. Mais il a aussi une vie personnelle avec son groupe qui s'appelle Bleachers, qui sort aujourd'hui son 5e album chez Dirty Heat, Everyone for 10 Minutes. Production ample, composition entre pop, folk et rock à poigne. Sur le titre que nous allons écouter, qui sonne comme une belle réunion de vieux briscards, Stones, Rod Stewart, Dylan, Tom Petty, voire Bruce Springsteen, on a envie de tailler la route et de chanter à tue-tête. Mmh. Dirty Wedding Dress, c'est du classique rock, simple, efficace, Bleachers.
1: Allez, on fait ça. En bagnole.

0: ça.
1: Oui, mais non.
2: Je t'avais pas menti, hein, ça joue quand même fier à bras.
3: Ah là là là là.
2: On voit un petit peu la connexion avec le titre de Kevin Morby de tout à l'heure.
1: Mmh. Hein, oui, oui, oui, il y a un truc un peu. Ouais, ben. Pff. Ouais, c'est fond, trop du, hein,
2: c'est
1: l'Amérique,
2: c'est
1: l'Amérique
2: musclé,
1: profonde.
2: C'est couillu un peu.
1: Ouais, ouais.
2: Bon, ça c'était, m'a... c'était pour information. Ouais. Bleachers.
1: Bon, la prochaine fois, tu nous amènes un bon morceau.
2: Non. Oh, j'ai passé des bons morceaux
1: mais
2: là
1: oui,
2: sur moi.
1: Oui.
2: On passe
1: termine.
2: À
1: bah, oui, oui. Enfin, on termine avant de se quitter avec le disque vedette. Rapidement, Delaney Davidson, je vous le disais en début d'émission, on est sorti. C'était notre deuxième, deux ou troisième sortie sur Casbah Records. Delaney Davidson. Un artiste néo-zélandais, one man band, incroyable, très très belle voix, hyper sensible, vraiment un cœur brisé quoi. Et là il sort son 11e album. Il est très pote avec le Reverend Beatman de Voodoo Rhythm Records, et donc il se voit quand même très très souvent. Et le morceau qu'on va écouter, Baby Heavyweight, a été écrit dans une cuisine suisse-allemande,
2: c'est,
1: sûrement.
2: C'est sorti récemment, c'est un album,
1: c'est un album, oui, oui, qui s'appelle Baby Heavyweight et qui sort là, qui va sortir
2: chez
1: bientôt.
2: Rough pas... Diamond Records.
1: Oui,
2: ça
1: c'est son label néo-zélandais, Delaney Davidson.

0: Vous n'êtes pas en 1984 en train d'écouter le nouvel album de David Bowie?
1: Non, c'est de l'année Davidson. Franchement, ça change beaucoup. J'aime vraiment beaucoup. Je languis d'écouter le reste de cet album, Baby Heavyweight. On arrive à la fin de Rock à la Casbah. Pour ça, j'ai eu un peu coupé la chic, vous l'entendez en fond. C'était donc l'édition 929 de Rock à la Casbah. Je vous rappelle qu'elle est réalisée en direct depuis le studio de Radio Méga à Valence, dans la Drôme. On remercie toutes les radios qui nous rediffusent à travers le monde. Un petit mot et un grand merci pour une web radio russe qui nous rediffuse, en fait, qui vient de nous le dire. Ils ont un lecteur sur leur site, ils font de la vidéo et ils nous rediffusent, en fait, depuis quelques temps. Là, ils nous ont écrit pour nous demander l'autorisation officielle. Donc voilà, on est même rediffusé en Russie. Et on salue le Canada aussi, ça fait un grand écart.
0: Et on salue Berlin aussi avec Henrietta.
1: Oui. Voilà, je la mets en fond. Cosé Muller, donc, qui est sorti sur ce label Bradford Records, pour lequel travaille Henrietta et qui nous envoie régulièrement de la musique.
0: Et on en reparlera en novembre 2026 pour la prochaine saison, puisque Cosé Muller va jouer à Valence. Ouais. On vient d'apprendre ça, elle fait une grosse tournée.
1: Grosse tournée, ouais.
0: Si vous êtes en Allemagne, il n'y aura pas de problème pour aller la voir, mais elle joue ailleurs aussi, en Europe du Nord surtout.
1: Ouais. On se quitte avec un dernier morceau, donc vous pouvez retrouver toutes les infos et le podcast de cette émission sur notre site casbah-records.com. Et on se quitte avec le morceau Obey, donc extrait de l'album Embodiment of Daniel de Cosé Muller, sorti chez Bradford Records. 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
0: stay wild and free.

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1: Je suis partie. Titre extrait de l'album Prendre de la hauteur de Magali Michaud, c'est maintenant sur Couleur.

0: Joe, pas Jim, pas Yapid, et tous les autres artistes que j'ai pas cités.
1: Manu Pied nous propose le titre Naaman en mémoire de l'artiste iconique du reggae français Naaman, décédé en 2025.

la jeune artiste belgo-camerounaise Loubiana mêle dans son album Terre Rouge héritage et modernité. On écoute le titre Djali, dans lequel on retrouve le son de la kora, instrument dont elle est l'une des rares joueuses féminines. Et c'est le coup de cœur de Sylvie sur Radio Couleur.

l'occasion de ses 30 ans de carrière, Nicolas Jules a sorti en mars 2026 un 45 tours intitulé « Marie est indépendantiste ». On écoute tout de suite Marie. «

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1: C'est le moment de retrouver Christophe Maé avec Francis Cabrel pour le titre « La boutique des rêves » et cet extrait de l'album « Fête foraine ».

Musicien multi-instrumentiste profondément influencé par la musique folk, Marty s'est illustré dans différents projets collectifs, notamment Les Croquants et La Barda. Il a intégré le label Irfan. Et pour ce premier album, il nous offre 10 titres tendres, doux, poétiques et réconfortants. On écoute en cercle concentrique avec Simon Mimoun du groupe Debout sur le Zing, et c'est mon coup de cœur sur Radio Couleur.

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1: On écoute tout de suite Maëlle Mazuet, le titre Cette guerre, et cet extrait de l'album Famille.
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1: Tout de suite sur Couleur, le titre Kilimanjaro de l'album The World as Home par l'artiste Sisev.

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De quoi dois-je parler? Musique Cocktail? Oh oui, on mélange les musiques. Émission extra top de renommée mondiale. Non, univers, hein, carrément. Et c'est sur couleur, évidemment. Et ah bah, c'est Papa Whisky. Ah bah oui, alors là...

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